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On est toujours dans le Morning Sun sur Radio Extreme X. Alors une seule adresse pour nous contacter, radioextremix.be. Ça c'est le site officiel pour venir voir et avoir toutes les infos sur radioextremix.be. N'hésitez pas à taper sur le petit onglet Extreme X TV. Vous pourrez nous voir en direct pendant les émissions et tout au long de la journée avec nos interventions sur place ou ailleurs en extérieur. Donc voilà, n'hésitez pas. Tout l'été, Radio Extreme X vous accompagne évidemment. Eh oui, en musique, c'est jusqu'à 11h dans le Morning Sun. C'est parti.

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On est toujours dans le Morning Sun sur Radio Extra Mix, alors n'oubliez pas, là on est le Morning Sun jusqu'à 11h, et puis après vous aurez le 11-15h avec Minix qui ne bouge pas, et puis le 15-19 de nos parties, le 15-19 avec nos parties, c'est une émission qui a son franc succès. Ah ouais, nos parties fait vraiment ça bien, également l'été. Ah ouais, il est là avec vous tout l'été, il peut même pas partir en vacances, il est ici dans les studios de Radio Extra Mix tous les jours, de 19 à 20h, et c'est comme ça tout l'été. Et puis évidemment, le soir, ce sera évidemment les émissions du soir, avec les sessions en début de semaine, et puis les émissions mercredi ABS, jeudi Hard Dance, vendredi Club Dance Summer, également samedi Club Dance Summer. Et dimanche, c'est... Bon, allez, c'est congé. Allez, on est toujours dans le Morning Sun, on revient juste après la musique, évidemment, juste maintenant.

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Je suis à Saint-Trope là et j'écoute la radio. Allez, radioextramix.be pour toutes les infos. On continue en musique. Et on arrive tout de suite. Allez, je vais faire

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Ouais, incroyable. Oh, ça fait quand même plaisir de se lever à côté de la rivière, dans la tente. Ouais, je suis dans les Ardennes ici en Belgique et... Là, et un peu de bruit la nuit, mais là, le bruit de rivière au matin, là, ça fait vraiment vachement plaisir. Tranquille, c'est le matin, on est dans le morning sun. On va quand même continuer en musique parce que ça me donne envie de pisser tout ça. Allez, on continue en musique sur Radio Extra Mix. Je suis là avec vous jusqu'à 11h dans le morning sun. C'est comme ça tout l'été. On continue, évidemment, sur Radio Extra Mix avec le meilleur de 100% dance, comme dirait l'autre. 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

Toujours dans le Morning Sun sur RadioExtraMix.be, je voudrais tout simplement vous parler du Top Electro. Eh ouais, le Top Electro vous donne rendez-vous tous les vendredis de l'été également avec Minix de 19 à 20h. Le Top Electro, le meilleur des sons électro, le classement du Top 10 électro, c'est tous les vendredis de 19 à 20h. Évidemment, tout l'été également. Allez, on continue dans le Morning Sun jusqu'à 11h en musique, évidemment, le meilleur du son de l'été.

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0: Et puis on va passer cette matinée ensemble sur Radio Extra Mix. Ah ouais, jusqu'à 11h en tout cas, pour le Morning Sun. En tout cas, on continue avec le son 100% été sur Radio Extra Mix. C'est comme ça tous les matins dans le Morning Sun.
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Alors bienvenue dans le Morning Sun sur Radio Extra Mix. Alors tous les matins de l'été, la direction de Radio Extra Mix m'a demandé d'animer et de faire le Morning Sun tout l'été avec vous sur Radio Extra Mix. J'ai même pas besoin de vacances, mais non. Alors j'ai décidé de vous prendre avec vous à Saint-Tropez. Et là on est sur la plage de Saint-Tropez. Voilà. Bon, en attendant, j'étais posé tranquille sur le transat et je me suis dit et je vais aller faire un petit tour sur les réseaux sociaux, Insta, Twitter, Facebook et autres. Et je vois la page de la radio, Radio Extra Mix, et franchement, vous êtes pas mal. Pas mal à aimer cette page, mais n'hésitez pas, cliquez, mettez un pouce, le pouce j'aime, et suivez notre page Radio Extra Mix sur les réseaux sociaux, parce qu'en même temps, il y a Facebook et Insta qui sont jumelés, donc voilà, n'hésitez pas. Mettez un petit j'aime, ça fait toujours plaisir, et vous aurez toute l'actu de Radio Extra Mix. Et vous nous... qui sait, je vais peut-être poster une photo en direct. Voilà, je voulais faire une petite photo. Voilà, c'est fait. Et je vais la poster sur la page Radio Extra Mix, sur la plage, à Saint-Tropez. Allez, bonne écoute sur Radio Extra Mix. On continue en musique.

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1: Bonjour à tous et bienvenue dans l'agenda de l'été sur Radio Extreme X. N'oubliez pas l'agenda de l'été, c'est tous les jours à 8h30, 12h30 et 18h30 sur votre radio et uniquement sur radioextremex.be. Alors on débute cet agenda avec un événement local, les événements locaux pour commencer. Tout d'abord, n'oubliez pas que pendant tout ce mois d'août, c'est l'Oberweihen à marche les Écossines. Eh ouais, c'est la tradition là-bas. Oberweihen, je vous rappelle l'adresse, hein, c'est rue du Chemin de Fer à marche les Écossines. Si vous ne savez pas où c'est la tradition, c'est l'Oberweihen tout le mois d'août. C'est un chapiteau qui est monté pour tout le mois d'août et là-bas, ben, on fait avec Prozit évidemment. Mais il y a plusieurs soirées à thème d'été dansant, souvent les dimanches. Mais ce vendredi, c'est une soirée rétro. Ça s'appelle tout simplement l'Ober Retro House par Thomas et Chawi. C'est ce vendredi 7 août. Et il y en aura une deuxième le 21 août. Mais on parle d'abord de celle de ce vendredi-ci. Ce sera ce vendredi à partir de 21h. Et ce sera donc une soirée rétro house par Thomas et Chawi, les DJ locaux là-bas du côté de Nast. Écossines, mais ici c'est marche des Écossines, c'est pas très loin l'un de l'autre, donc voilà, n'hésitez pas. Plus d'infos sur la page Oberweihen Marchois, vous allez le trouver très facilement. On continue avec tout simplement une guinguette qu'on appelle la guinguitre à Ytre, tout simplement. C'est ce samedi 8 août et c'est du côté de la rue de la Montagne, dans le domaine tout simplement, c'est sur le site dans la cour de l'espace Bottier à Ytre, voilà, j'ai trouvé. Et donc du coup, n'hésitez pas, c'est ce samedi et il y aura un blind test à 20h, donc n'hésitez pas à faire une équipe de 8 personnes et venir participer à ce blind test du côté d'Ytre. Et puis ça terminera en soirée dansante, une organisation du centre culturel de Ytre. Plus d'infos, Guinguitre sur Facebook, vous allez le trouver très facilement. On passe à l'agenda festival ce week-end et évidemment dans la région de la Haute-Seine, et c'est un festival maintenant qui est quand même national, c'est le Ronquier Festival. Ce sera du 7 au 9 août, donc ça commence ce vendredi. Il y aura notamment Oscar and the Wolf, Adèle Castillon, Roméo Elvis, Orphophonic, Suzanne, il y aura Acidaba, il y aura Joachim Pastor, Sted Graal, Trinix, il y aura aussi Clarence Pinko, Raphaël Argonne et Unos. Ça c'est pour vendredi. Samedi il y aura notamment DJ Snake, il sera là du côté du Ronquier Festival, Suède Riles, il y aura aussi Fatal Bazooka avec Michael Youn et toute la bande, il y aura Paul Men Thais, il y aura Félix Hootscat, il y aura Georgia Anguilli, Itside, Jérômino, Pio, Cédric, Globule, Moudilo et Sari. Ça c'est à mon avis dans la scène DJ sur le côté. Et alors dimanche, vous allez retrouver McLermore, Charlotte Cardin, Dizis, il y aura Iliona, Marguerite, Todifor, Billy, Joyce Other, Maru, Laura Violi et Twinken. Voilà, je pense que c'est comme ça que ça se dit. Donc n'hésitez pas, ronquierfestival.be pour les infos. Et c'est de ce week-end, donc bon festival à tout le monde du côté de Ronquière. On continue avec les clubs qui se transforment en terrasse tout l'été. Et les clubs du côté du Claude Lamartine, à côté du Dr Jack, qui ouvrira en septembre. C'est la Terrasse des Arches en attendant. Qui prend le relais, et ce vendredi c'est une shoot thérapie à la Terrasse des Arches, ouverture des portes à 18h, donc n'hésitez pas, et le shoot est à 1€ avant minuit 30, donc n'hésitez pas à aller beaucoup plus tôt. Voilà, ce samedi ce sera une soirée blanche avec tout simplement venez en blanc et vous aurez l'entrée gratuite, donc n'hésitez pas. La Terrasse des Arches, c'est tout simplement à Braine-l'Alleud, les Arches sur Facebook, vous allez trouver très facilement. On continue avec le Capitaine dans la région de Tournai, où le Capitaine lui reste en mode club, et c'est l'anniversaire de Noxius. Je pense que c'est comme ça qu'on dit, Noxius, là-bas du côté du Capitaine, avec accompagné de Sick, Ronald V, il y aura Loïc D, Raisen, Sinoise, Bonnie, Xpence, donc n'hésitez pas. c'est du côté du Captain, dans la deuxième salle du complexe Captain. C'est une soirée Sun Fun avec DJ Aclix et Lil Steve aux commandes des platines, un max d'animation toute la nuit pour mettre en mode summer là-bas du côté de l'Amiral. Plus d'infos, cap-ten.com. On continue avec le Zoo Club dans la région de Tournai. Et au Zoo Club, c'est une soirée Ibiza by Zoo Club, tout simplement ce samedi, avec Things, Vince et Fashion aux commandes des platines. Plus d'infos, zooclub.be. On continue avec le Bouddha Rouge dans la région de Mons. Et au Bouddha, tout simplement ce mercredi, ça commence mercredi parce que le Bouddha avec la terrasse du Bouddha est ouverte tout simplement déjà mercredi à partir de 14h jusqu'à 22h avec tout simplement une entrée gratuite déjà et une soirée Ibiza là-bas du côté du Bouddha Rouge qui ouvre également ce samedi là-bas du côté du Bouddha. Et ce samedi vous aurez tout simplement une soirée le Saturday Night du côté du Bouddha Rouge avec DJ Tam normalement là-bas. Donc plus d'infos Bouddha Rouge normalement là-bas. Donc plus d'infos bouddharouge.be. On continue avec l'Escape Club, l'Escape on

samedi, ce vendredi, pardon. Et alors, ce samedi, ce sera une basse bis V. Et vous allez retrouver là-bas notamment en commande des platines, pas mal de DJ, mais il sera dévoilé très rapidement, en tout cas, puisque j'ai pas plus d'infos en attendant pour cette soirée. On en reparlera peut-être ce week-end. Donc voilà, n'hésitez pas, Escape Underground, vous allez le trouver très facilement. Et on termine avec le Fuse du côté de Bruxelles. Et ce samedi, du côté du Fuse, ils reçoivent dans le room 1 Cloud Aiden, il y aura également Jan Verkoteren et Luna Field. Je vous rassure, Jan Verkoteren, c'est pas l'ancien entraîneur, c'est le DJ Jan Verkoteren. Donc voilà, tout ça en mode techno, la mode du côté du Fuse. Plus d'infos, fuse.be. Voilà, j'ai terminé pour l'agenda de cette semaine. On se retrouve bien évidemment la semaine prochaine. Et comme dirait l'autre, d'ici là, écartez les orteils.

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0: Ah là là, qu'est-ce qu'il fait bon.
1: Ah oui, j'espère que vous avez passé une excellente nuit. En tout cas, j'ai les yeux qui collent. On a fait la fête hier soir, on a fait un barbecue. Et franchement, j'ai eu dur ce matin. Allez, on est toujours dans le morning sun. Le soleil, lui, en tout cas, il est réveillé. Il est là, il est bien là, il commence bien à taper. Et le morning sun, c'est jusqu'à 11h. Allez, on va essayer de tenir jusque là avec le meilleur des sons de l'été. Évidemment, sur votre radio, Radio Extra.

Et oui, vous reconnaissons là, ben oui, hein, on est sur Radio Extra Mix, on est toujours dans le Morning Sun, évidemment, sur Radio Extra Mix comme tout l'été. Et ici, on va parler tout simplement d'une émission que je vous présente le samedi, évidemment, le samedi, tous les samedis de l'été, de 18 à 20h, c'est le Top Dance de l'été. Et oui, on parcourt le classement des meilleurs sons dance de l'été, c'est tous les samedis de 18 à 20h, et c'est comme ça tout l'été. Donc voilà, allez, donc je suis avec vous tous les matins, hein, ah ouais, de 6h à 11h pour le Morning Sun, et puis je vous retrouve encore le samedi pour le Top Dance de l'été. C'est pas merveilleux tout ça? Voilà, donc rendez-vous tous les samedis de 18 à 20h sur Radio Extra Mix. Et ici, ben, on va continuer en musique, évidemment, avec les meilleurs sons de l'été sur Radio Extra Mix. Et c'est jusque 11h. Ben ouais, allez, on est parti.

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Allez, on est toujours dans le Morning Sun sur Radio Extra Mix. Alors n'oubliez pas, si vous avez envie d'écouter le meilleur des sons dance, c'est tous les samedis de l'été avec le Top Dance de l'été. Tous les samedis, 18-20h, le Top Dance de l'été. Je vous donne rendez-vous tous les samedis. Allez, si pas samedi, on continue en mode 100% dance de l'été. C'est tout de suite sur votre radio, radioextramix.be.

0: ambiance dans le Morning Sun sur Radio Extra Mix. C'est l'été, vous êtes peut-être en festival. Bah, il y a plein de festivals tout l'été, évidemment. Et vous écoutez peut-être Radio Extra Mix. Ah oui, dans le camping, avant d'aller sur la main stage ou sur une autre scène ou autre. Donc voilà, franchement, n'hésitez pas, radioextramix.be. On peut vous accompagner dans les campings. Dans les campings des festivals. Eh ouais. Allez, c'est le Morning Sun et on est ensemble jusqu'à 11h sur Radio Extra Mix, voire plus. Et voilà, en attendant, c'est en musique, évidemment. À tout de suite.
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1: 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Et oui, j'ai emprunté le fond de Club Dance Summer. Et oui, on est dans le Morning Sun sur Radio Extra Mix. Et ici, ben, je vais vous parler de Club Dance Summer. Eh ouais, habituellement, vous avez Club Dance tout au long de l'année, mais ici, pendant l'été, eh ben, Club Dance devient Club Dance Summer. On est un peu là dans des styles un peu plus latino, été, chaleur et autres, avec tous les DJ résidents de Radio Extra Mix qui viendront se relayer tout au long de l'été sur Radio Extra Mix. Donc voilà, rendez-vous tous les vendredis et tous les samedis. Alors attention, on va jouer à la chaise musicale avec Minix. Le vendredi, ce sera Minix et le samedi, ce sera moi-même. C'est le commande de l'émission à partir de 20h, évidemment, tous les samedis de 20h à minuit. Donc voilà, Club Dance Summer, vendredi, samedi, prenez rendez-vous pour mettre dans l'ambiance si vous êtes en plein barbecue. Ah ouais, après un après-midi piscine, pourquoi pas. Allez, rendez-vous dès vendredi pour Club Dance Summer. On continue, évidemment, en musique, peut-être avec des sons d'été, ici sur radioextramix.be. A tout de suite.

c'était du bon son qui vient de passer sur Radio Extreme X là à l'instant, hein. Vraiment, vraiment bon. Allez, si vous aimez vraiment le bon son, eh ben oui, cet été, on a modifié un petit peu la sauce. D'habitude, c'est Club Dance qu'on peut retrouver donc de 20h à 22h le vendredi et le samedi. Donc ça, c'est dans la saison régulière, hein, normale. Ici, depuis ici, donc début juillet, on a bien sûr fait quelques petites modifications dans la programmation. On va d'abord commencer ici avec Club Dance, parce que c'est ça le plus gros qui a changé. Eh ben oui, c'est simple, hein. Donc de 20h à 22h chaque vendredi et chaque samedi, c'est Club Dance Summer. Voilà, donc durant l'été, durant 2 mois, on va vous faire vivre des sets un peu plus latino, avec des sons donc qui sonnent un petit peu plus été. Donc voilà, donc rendez-vous dans Club Dance Summer dès vendredi 20h, 22h et le samedi 20h, 22h aussi. Allez, on continue en musique et tout à l'heure, je vous parlerai bien sûr du reste de la programmation qui a changé, bien sûr, pour cet été. A tout de suite.

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Allez, du bon son ici derrière, hein. Baby Lover de Epadon et David Guetta. Franchement, David Guetta, on l'arrête plus, hein. Numéro 1, DJ mondial, bah oui. Hein, d'ailleurs, avant, je vous faisais cette émission Mix Time, ça date, hein, ça date. C'est fini ce temps-là, hein. On peut retrouver, en général, c'est New Times, hein, qui remplace cette émission. Et c'est tous les jours de la semaine. Mais bon, c'est en saison régulière, c'est pas l'été. Ici, pour l'été, justement, New Times est en congé. Donc, New Times reviendra, bien sûr, à partir du mois de septembre. Allez, en tout cas, nous, les amis, on va, bien sûr, vous parler d'une émission. Bah, de laquelle émission, hein? Ah ben voilà, on va choisir ensemble. Voilà, on va vite faire le tour des émissions pour l'été et la programmation. Voilà, ça commence en fait le mercredi avec Alternative B Squad qui ne change pas. Donc de 20h à 22h, Alternative ABS, hein, qui est présenté par nos parties NRZ, donc chaque mercredi de 20h à 22h. Puis après le lendemain, jeudi, ben oui, ça recommence à partir de 19h. Ah ouais, Ardennes, ça a changé un petit peu la programmation pour l'été. C'est 19h, 22h, donc toujours 3 heures d'émission avec les DJ résidents, comme d'habitude, Billy Boys et DJ Puff. Et alors après le vendredi, ben là, c'est bien sûr le Top Electro qui démarre de 19h à 20h, Top Electro d'été. Et puis après de 20h à 22h, c'est Club Dance Summer. Voilà, donc durant tout l'été, Club Dance Summer pour une saison de 2 mois avec quelques petits changements. Il y a un peu plus d'émissions après enregistré ou d'autres, donc voilà, c'est ce qu'on retrouve donc le vendredi et le samedi à partir de 20h jusqu'à 22h. Et alors le samedi, voilà, c'est le Top Dance de l'été à partir donc de 18h jusqu'à 20h, et puis de 20h à 22h, là c'est Club Dance Summer aussi. Et alors pour clôturer, ben oui, le programme du soir à partir de 22h jusqu'à 2h du mat, c'est Club Dance la suite. Ça reste toujours Club Dance la suite, donc qui est au rendez-vous sur Radio Extramix jusqu'à 2h du matin. Voilà, ça c'est la programmation de la semaine qui change un tout petit peu, hein. Il n'y a pas grand chose comme changement pour l'été. Donc voilà, allez, on continue bien sûr en musique sur Radio Extramix. C'est 11-15h, c'est Minix avec vous. N'hésitez pas à nous rejoindre sur la page Radio Extramix et sur notre site internet www.radioextramix.be.

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toujours sur Radio Xtramix. Je suis présent avec vous à qu'est-ce que je raconte, du lundi au vendredi. Bah ouais, bah non, voilà, on s'amuse, c'est bien, c'est l'été, c'est cool, c'est sympa, j'espère que vous profitez bien, bah ouais, sur votre terrasse, ouais, la plage, pourquoi pas, en écoutant Radio Xtramix. Bah ouais, c'est vrai que c'est compliqué la plage en ce moment, on va dire plutôt chez vous, sur votre terrasse, au soleil, en plus il fait chaud, c'est canicule, donc voilà, faut en profiter les amis. Allez, en tout cas du très bon son hein, qu'on écoute ici derrière, Adriatique et Marino Canal, franchement, moi j'adore ça, hein, il est dans la programmation de Radio Xtramix, en plus avec son titre Home ici qu'on s'écoute derrière, c'est une pépite pour moi, j'adore. Il était dans le top électro, donc voilà, franchement, c'est mon petit kiff du moment. Allez, en tout cas, les amis, ben, on est ensemble jusqu'à 15h. Ah oh, ouais, qu'est-ce qu'on va faire jusqu'à 15h? Ouais, ben, il y a plein de choses à faire. 11-15h, c'est Minix avec vous, comme chaque jour de la semaine, du lundi au vendredi. Allez, on passe à la suite.

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1: Bonjour à tous et bienvenue dans l'agenda de l'été sur Radio Extrême X. N'oubliez pas l'agenda de l'été, c'est tous les jours à 8h30, 12h30 et 18h30 sur votre radio et uniquement sur radioextremex.be. Alors on débute cet agenda avec un événement local, les événements locaux pour commencer. Tout d'abord, n'oubliez pas que pendant tout ce mois d'août, c'est l'Oberbayern à marche des Écossines. Et ouais, c'est la tradition là-bas. Oberbayern, je vous rappelle l'adresse, hein, c'est rue du Chemin de fer à Marche des Écossines. Si vous ne savez pas où c'est la tradition, c'est l'Oberbayern tout le mois d'août. C'est un chapiteau qui est monté pour tout le mois d'août et là-bas, ben, enfin, avec Prozit évidemment, mais il y a plusieurs soirées à thème d'été dansant, souvent les dimanches. Mais ce vendredi, c'est une soirée rétro. Ça s'appelle tout simplement l'Ober Retro House par Thomas et Chawi. C'est ce vendredi 7 août. Et il y en aura une deuxième le 21 août, mais on part d'abord de celle de ce vendredi-ci. Ce sera ce vendredi à partir de 21h et ce sera donc une soirée retro house par Thomas et Chawi, les DJ locaux là-bas du côté de non, c'est Écossines, mais ici c'est Marche des Écossines, c'est pas très loin l'un de l'autre, donc voilà, n'hésitez pas. Plus d'infos sur la page Oberbayern Marchois, vous allez le trouver très facilement. On continue avec tout simplement une guinguette qu'on appelle la guinguitre à Ytre, tout simplement. C'est ce samedi 8 août et c'est du côté de la rue de la Montagne, dans le domaine tout simplement, c'est sur le site dans la cour de l'espace Bottier à Ytre, voilà, j'ai trouvé. Et donc du coup, n'hésitez pas, c'est ce samedi et il y aura un blind test à 20h, donc n'hésitez pas à faire une équipe de 8 personnes et venir participer à ce blind test du côté d'Ytre. Et puis ça terminera en soirée dansante, une organisation du centre culturel de Ytre. Plus d'infos, Guinguitre sur Facebook, vous allez le trouver très facilement. On passe à l'agenda festival ce week-end et évidemment dans la région de la Haute-Seine. Et c'est un festival maintenant qui est quand même national, c'est le Ronquière Festival. Ce sera du 7 au 9 août. Donc ça commence ce vendredi, notamment Oscar and the Wolf, Adèle Castillon, Roméo Elvis, Orphophonic, Suzanne, il y aura Acid Abba, il y aura Joachim Pastor, Sted Graal, Trinix, il y aura aussi Clarence Pinko, Raphaël Argon et Unos. Ça, c'est pour vendredi. Samedi, il y aura notamment DJ Snake, il sera là du côté du Ronquière Festival. Suède Riles, il y aura aussi Fatal Bazooka avec Michael Youn et toute la bande. Il y aura Paul Men Thaïs, il y aura Félix Hootscat, il y aura Georgia Angli, Itside, Jeromino, Pio, Cédric, Globule, Moudilo et Sari. Ça, c'est à mon avis dans la scène DJ sur le côté. Et alors, dimanche, vous allez retrouver McLermore, Charlotte Cardin, Dizis, il y aura Iliona, Marguerite, Todifor, Billy, Joyce Other, Maru, Laura Violi et Twinken. Voilà, je pense que c'est comme ça que ça se dit. Donc n'hésitez pas, ronquirefestival.be pour les infos. Et c'est de ce week-end, donc bon festival à tout le monde du côté de Ronquière. On continue avec les clubs qui se transforment en terrasse tout l'été. Et les clubs du côté du Clos de la Martine, à côté du Dr Jack, qui ouvrira en septembre. C'est la Terrasse des Arches en attendant, qui prend le relais. Et ce vendredi, c'est une shoot thérapie à la Terrasse des Arches, ouverture des portes à 18h. Donc n'hésitez pas, et le shoot est à 1€ avant minuit 30. Donc n'hésitez pas à aller beaucoup plus tôt. Voilà, ce samedi, ce sera une soirée blanche avec tout simplement venez en blanc et vous aurez l'entrée gratuite. Donc n'hésitez pas, la Terrasse des Arches, c'est tout simplement à Braine-l'Alleud, les Arches sur Facebook, vous allez trouver très facilement. On continue avec le Capitaine dans la région de Tournai, où le Capitaine lui reste en mode club, et c'est l'anniversaire de Noxious. Je pense que c'est comme ça qu'on dit, Noxious, là-bas du côté du Capitaine, avec accompagné de Sick, Ronald V, il y aura Loïc D, Raisin, Sinoise, Bonnie, Xpence. Donc n'hésitez pas, C'est du côté du Captain, dans la deuxième salle du complexe Captain. C'est une soirée Sun Fun avec DJ Aclix et Lil Steve aux commandes des platines, un max d'animation toute la nuit pour mettre en mode summer là-bas du côté de l'Amiral. Plus d'infos, cap-ten.com. On continue avec le Zoo Club dans la région de Tournai. Et au Zoo Club, c'est une soirée Ibiza by Zoo Club, tout simplement ce samedi, avec Things, Vince et Fashion aux commandes des platines. Plus d'infos, zooclub.be. On continue avec le Bouddha Rouge dans la région de Mons. Et au Bouddha, tout simplement mercredi, ça commence mercredi parce que le Bouddha avec la terrasse du Bouddha est ouverte tout simplement déjà mercredi à partir de 14h jusqu'à 22h avec tout simplement une entrée gratuite déjà et une soirée Ibiza là-bas du côté du Bouddha Rouge qui ouvre également ce samedi là-bas du côté du Bouddha. Et ce samedi vous aurez tout simplement une soirée le Saturday Night du côté du Bouddha Rouge avec DJ Tam normalement là-bas. Donc plus d'infos bouddharouge.be. On continue avec l'Escape Club, l'Escape Underground, je me trompe à chaque fois, Escape Underground en tout cas. C'est tout simplement à Liège et là-bas c'est en mode techno. Jeudi ce sera la jeu discothèque avec Eleonore et Nocide. Ce sera tout simplement ce jeudi. Ce vendredi c'est la soirée C'est Tout avec notamment aux commandes des platines en mode acid core techno rétro acide avec MCB et Nocide. Donc n'hésitez pas, ça c'est tout simplement ce vendredi. Et alors ce samedi ce sera une basse bass V et vous allez retrouver là-bas notamment aux commandes des platines pas mal de DJ, mais il sera dévoilé très rapidement en tout cas puisque j'ai pas plus d'infos en attendant pour cette soirée. On en reparlera peut-être ce week-end. Donc voilà, n'hésitez pas, Escape Underground, vous allez le trouver très facilement. Et on termine avec le Fuse du côté de Bruxelles. Et ce samedi du côté du Fuse, ils reçoivent dans le room 1 Cloud Aiden. Il y aura également Jan Verkoteren et Luna Field. Je vous rassure, Jan Verkoteren, c'est pas l'ancien entraîneur, c'est le DJ Jan Verkoteren. Donc voilà, tout ça en mode techno, la bonne côté du Fuse. Plus d'infos, fuse.be. Voilà, j'ai terminé pour l'agenda de cette semaine. On se retrouve bien évidemment la semaine prochaine. Et comme dirait l'autre, d'ici là, écartez les orteils.

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Allez, bonjour à tous, bienvenue dans le 11-15 heures de l'été, c'est Minix avec vous. On est donc parti pour tout cet été ensemble sur Radio Extreme X, et bien oui, le 11-15 heures que j'ai le plaisir de vous présenter, cette très bonne séquence. Donc voilà, on vient d'avoir set il y a quelques instants avec le morning de l'été, le morning set de l'été. Donc voilà, avec set. Donc c'est le morning sun comme il l'appelle le matin. Donc voilà, on va continuer en musique d'ici quelques instants sur Radio Extreme X. Excellent son ici juste derrière qu'on s'écoute, c'était Peggy Goo. Peggy Goo avec son titre tout simplement Nanana avec In Got Like. Allez, on continue bien sûr sur Radio Extreme X dans le 11-15h. C'est Minix avec vous, on est parti ensemble jusque 15h.

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Allez, c'est Minix avec vous. 11-15h. Et ouais, de 11h à 15h, j'ai le plaisir de vous accompagner avec des très bons sons comme ici derrière. Ah ouais. Chris Lake et Aluna avec Begging. Franchement, moi je l'adore ce morceau. Ah là là, ça donne ceci, hein. Ah, sympa, c'est très sympa. Allez, c'est bien sûr le 11-15, c'est Minix avec vous. On est parti ensemble jusqu'à 15h. Bah oui, n'hésitez pas à nous rejoindre sur Radio Extra Mix Pambe, sur la page Radio Extra Mix. On est là, disponible tout le temps, 24h sur 24, 7 jours sur 7. Et aussi, petite, c'est une nouveauté depuis maintenant plus d'un an, donc c'est pas une nouveauté. Bah, n'hésitez pas à nous rejoindre aussi sur Radio Extra Mix TV, donc, qui est disponible sur le site internet www.radioextramix.be. Donc c'est tout simplement c'est Radio Extra Mix en télé, donc pendant les émissions en direct, mais bien sûr la journée, il y a un contenu qui tourne en permanence, donc voilà, avec les bonnes petites vidéos d'avant, d'événements, donc qui retournent en boucle. Voilà, allez, passez une bonne journée, c'est 11-15h, c'est Minix avec vous, on continue en musique.

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avec aussi les criquets de l'été. Ça fait toujours bien plaisir. Hein. Bah oui, c'est le 11-15h, c'est Minix avec vous. On est donc ensemble jusque 15h, restez connectés. Le meilleur du son dance arrive d'ici quelques instants avec des sons de l'été. Une bonne programmation sur Radio Extra Mix, restez connectés. 100%

Ah, c'était du bon son qui vient de passer sur Radio Extreme X là à l'instant, hein. Vraiment, vraiment bon. Allez, si vous aimez vraiment le bon son, eh ben oui, cet été, on a modifié un petit peu la sauce. D'habitude, c'est Club Dance qu'on peut retrouver donc de 20h à 22h le vendredi et le samedi. Donc ça, c'est dans la saison régulière, hein, normale. Ici, depuis ici, donc début juillet, on a bien sûr fait quelques petites modifications dans la programmation. On va d'abord commencer ici avec Club Dance, parce que c'est ça le plus gros qui a changé. Eh ben oui, c'est simple, hein. Donc de 20h à 22h chaque vendredi et chaque samedi, c'est Club Dance Summer. Voilà, donc durant l'été, durant 2 mois, on va vous faire vivre des sets un peu plus latino, avec des sons donc qui sonnent un petit peu plus été. Donc voilà, donc rendez-vous dans Club Dance Summer dès vendredi 20h, 22h et le samedi 20-22 aussi. Allez, on continue en musique et tout à l'heure, je vous parlerai bien sûr du reste de la programmation qui a changé, bien sûr, pour cet été. A tout de suite.

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11-15h, toujours Binix avec vous, on est parti ensemble jusque 15h, hein, comme vous le savez, ça change pas les tranches horaires durant l'été. On va retrouver notamment aussi, bah oui, le morning sun, comme c'est de l'appel, là c'est bien sûr, donc du très tôt le matin jusque 11h, et puis à partir de 11h jusque 15h, j'ai plaisir de vous présenter cette émission, et puis à partir de 15h jusque 19h, bah oui, c'est bien sûr le célèbre 15-19 de nos parties. Donc vous retrouverez tout à l'heure à partir de 15h. Et alors, bah ouais, forcément, comme vous le savez, chaque mercredi, c'est Rétro Top, l'émission de CED. Donc c'est un rétro, donc en fait c'est un classement, donc rétro, qui remonte, donc les meilleurs classements rétro dans les années. Donc ils décident à chaque fois une année particulière, donc par exemple une année 2010, mais ils remontent les morceaux. Donc les 10 meilleurs morceaux de l'année 2010, les 10 meilleurs morceaux de l'année 2000.

8, bah voilà, ainsi de suite. Chaque émission est sur une année bien particulière, donc rendez-vous le mercredi aussi pour cette émission de 14 à 15 heures. Donc voilà, c'est tous les mercredis donc pour le Rétro Top. Donc voilà, sur Radio Extremix. Allez, en tout cas, on passe bien sûr à la suite avec de la musique. Ça arrive d'ici quelques instants sur Radio Extremix. Et bien sûr, toute la journée, aussi 100% dance, les amis, le 11-15h. Je suis avec vous tout cet été.

Allez, 15-19, c'est toujours avec nos parties, vous le savez très très bien. On se fait plaisir en musique, on fait péter, il fait bon, il fait chaud. C'est l'été, c'est normal. Sur Radio Extreme X aussi, c'est l'été, avec des playlists super sympas à découvrir, à réécouter, et même des émissions exceptionnelles, des shows très spécifiques, avec notamment les éditions spéciales de Retro Club animées par Ced et les résidents de Radio Extreme X. On peut en parler en long et en large, mais on va pas trop faire de pub pour les concurrents. Hein, ouais, on va pas trop leur donner davantage. Soyez surtout présents le mercredi de 20 à 22 pour Alternative B-Squad. Allez, on continue en musique jusque 19h ensemble avec nos parties sur RadioExtremeX.be.

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Et oui, toujours avec nos parties sur radioextremix.be, comme je le dis souvent, si vous venez d'arriver, merci, et surtout, ne nous quittez pas du tout, et même jamais, on est là ensemble, jusque 19h, vous le savez, on s'écoute du bon son sur Radio Extremix. Alors, comme vous l'aurez pu remarquer, si ça fait un moment donné que vous nous écoutez, la journée sur Radio Extremix, ça change un petit peu durant l'été, et même en soirée, avec certaines émissions qui disparaissent, d'autres qui sont un petit peu modifiées. En tout cas, vous pouvez compter sur Club Dance, qui passe en édition Summer, présentée par Minix et B-Rise. Ça vaut vraiment le détour, vous allez voir, c'est ultra sympa. On a Ced aussi qui modifie légèrement ces petites émissions, ces petites sessions. Vous avez toutes les informations, évidemment, sur le www.radioextremix.be. Allez, c'est parti, nous, on continue en musique, et merci de nous écouter.

Allez, les Técheux sur Radio Extreme X, 15-19h avec nos parties, vous le savez très bien, mais aussi tous les mercredis de 20 à 22h avec Alternative, B-Squad et de la musique un petit peu plus dure, évidemment. Et quant à tous les autres jours de la radio, vous pouvez retrouver notamment, je me permets de prendre le temps avec vous, hein, de m'imposer comme ça sur le rythme musical endiablé. Hein, qui est juste derrière nous. Non, bref, allez, je rigole. On va parler rapidement donc du jeudi avec Ardance, du vendredi et samedi avec Club Dance. Rendez-vous sur radioextremix.be pour plus d'infos.

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Nos parties toujours pour ce 15-19h en direct sur radioextremix.be. Et oui, radioextremix.be, disponible tout au long de l'année. Votre radio de référence de musique dance et aussi alternative. Parce que oui, nos parties, c'est surtout de la musique alternative, c'est surtout le mercredi. On en parlera à d'autres moments, évidemment. Soyez au rendez-vous, le 15-19, c'est d'abord mon occupation sur la journée. Mais je suis surtout présent le mercredi soir, tous les mercredis d'ailleurs, de 20 à 22h dans Alternative B-Squad. Ce qui nous intéresse aussi, c'est durant la journée ici, hein, donc 15-19, moi-même, c'est nos parties. Avant moi, ce sera Minix, c'était Minix, pardon, conjuguons quand même au bon temps. Et tout au matin, c'était notre ami Ced, pardon, pour tous ces mornings qui sont excellents d'ailleurs. Merci à lui. Et nous, on continue en musique sur radioextremix.be.

Et vous êtes toujours avec nos parties. Oui, c'est intéressant d'entendre ce genre de son avec nos parties. C'est parce que je tiens à faire un petit peu de pub pour notre ami Ced quand même et son émission spéciale rétro, hein, qui est tout simplement l'émission Rétro Club, qui s'amuse à présenter de temps à autre, de temps en temps. C'est un concept particulier qui n'a lieu que les veilles de jours fériés, en fait. Hein. C'est pour ça qu'on n'en a pas tous les mois, mais on en a quand même plusieurs sur l'année. Il y en a quand même pas mal. Et ces éditions-là sont souvent plus costaudes, avec une quantité d'heures d'émission un petit peu plus importante que pour les émissions classiques. Voilà, il y en a tout au long de l'année. Soyez au rendez-vous. Ça se passe toujours la veille des jours fériés. C'est avec Ced et les DJ résidents. Allez, on continue jusqu'à 19h. Vous êtes en compagnie de nos parties.

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Allez, c'est toujours nos parties et en direct sur Radio Extreme X comme chaque après-midi de 15 à 19h, juste avant le show des émissions, pas tous les jours évidemment, surtout à partir de la moitié de la semaine jusqu'à la fin de la semaine, on se retrouve avec nos émissions, on se fait plaisir en musique un petit peu plus dure. C'est seulement ce qui se passe comme ça au soir. Et quant à nous ici pour le 15-19, on se fait plaisir, on s'ambiance, on écoute un petit peu de tout. Vous êtes avec nos parties, c'est jusque 19h.

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2: Radio Extremix, il est 18h et bienvenue dans le Top Dance de l'été, comme tous les samedis de 18 à 20h. Allez, il est 18h, c'est parti. Maintenant, on commence avec le numéro 30 de ce classement, c'est Prospa et Clooney pour le titre Free Your Mind.

0: Et oui, vous avez reconnu le remix sur Radio Extra Mix. Il est 18h07, vous rêvez pas. On n'est pas dans Hard Dance, non? On n'est pas dans Hard Dance le jeudi. Et bien, ici, on vient de s'entendre un nouveau morceau sur Radio Extra Mix.be. C'est tout simplement un nouveau morceau qui vient de sortir sur Radio Extra Mix.be. Un remix, tout simplement. C'est tout simplement Dimitri Vegas, Silver. Ah oui. Et en featuring avec Pat B. Et ouais, ils viennent de sortir ce morceau. Et c'est un remix évidemment de morceau de Silver à l'époque. Hein, et vous le reconnaissez bien, hein, évidemment. Avec le titre Turn to Ride on Son sur Radio Extra Mix. Et ouais. Franchement, c'est bien. Parce qu'en plus, il arrive dans le classement du Top Dance de l'été. Donc, ce qui veut dire que c'est un morceau plus ou moins jump. Voilà, jump partage, on va dire, quelque chose comme ça. Et ben, ça va passer en radio du coup. Et c'est très bien. Après, maintenant, voilà, certaines radios ne vont pas encore le passer, mais je vous le promets, chez Radio Extra Mix, on va le passer. Ouais, c'est sûr. C'est ça qui fait la différence de Radio Extra Mix et des autres radios conventionnelles, on va dire ça. Après, je veux dire, on est une radio conventionnelle. Voilà. En tout cas, on vient de commencer dans ce classement du Top Dance de l'été, comme chaque samedi de 18 à 20h. Voilà. Donc, le Top Dance de l'été, c'est donc tous les samedis. Et on parcourt ce classement du numéro 30 au numéro 1, comme chaque jour, comme chaque samedi. Et évidemment, on vient de s'écouter les deux premiers du classement. On en avait le numéro 30 juste avant, c'était Prospa et Clooney, et là la nouveauté de la semaine, et que je pense qu'il va monter, et c'est bien, c'est Dimitri Vegas, Silver et Pat B pour le titre Turn the Tide. On verra la semaine prochaine, mais voilà, je sens que ça va être bien. Alors on vient de s'entendre ces deux premiers du classement. 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C'est sur le site www.radioextramix.be. 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Et sinon, il y a l'application Radio Player. 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En tout cas, ça le fait, radioextramix.be et l'application Radio Player. Voilà, vous savez faire comment faire pour nous écouter. Le programme de la soirée ce soir, on aura tout simplement le classement jusque 20h, mais on aura à 18h30 l'agenda, à 19h le coup de cœur Radio Extra Mix de l'été. Donc ce sera un hit de l'été qu'on va redécouvrir à 19h, et puis à 20h Club Dance Summer qui débarque tout à l'heure. Donc voilà, n'hésitez pas. Et ce soir, ce sera une édition spéciale anniversaire de Dice Storm. Donc voilà, il y aura du monde en studio, et c'est spécialement jusque minuit ce soir. Donc voilà, 20h minuit, Club Dance Summer tout à l'heure, avec moi-même, Minix et Dive Storm. Donc voilà, ce sera tout à l'heure à partir de 20h. Voilà pour le programme de la soirée. On a placé les meubles, on se retrouve dans quelques minutes avec la suite du classement et le numéro 28 qui arrive dans quelques instants. Adam Porte, S.J. Lewis, Kane Music et les titres Beat One, ça arrive juste après la courte page de pub. Oui, il y en a quand même un petit peu sur Radio Extra Mix. C'est maintenant sur votre radio et uniquement sur radioextramix.be. À tout de suite.
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1: Et oui, c'est une nouveauté sur RadioExtraMix.be. Bah oui, hein, le nouveau, tout simplement, Gold Girls, c'est de Clooney et Prospa pour, et Tristan Henry sur RadioExtraMix en nouveauté ce samedi. On continue dans ce classement du Top Dance de l'été. C'est le numéro 24, Milky Roll. Et le titre Just Away You Were, c'est maintenant. Ça bouge pas depuis la semaine dernière.

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1: Bonjour à tous et bienvenue dans l'agenda de l'été sur Radio Extreme X. N'oubliez pas l'agenda de l'été, c'est tous les jours à 8h30, 12h30 et 18h30 sur votre radio et uniquement sur radioextremex.be. Alors on débute cet agenda avec un événement local, les événements locaux pour commencer. Tout d'abord, n'oubliez pas que pendant tout ce mois d'août, c'est l'Oberbayern à marche des Écossines. Et ouais, c'est la tradition là-bas. Oberbayern, je vous rappelle l'adresse, hein, c'est rue du Chemin de fer à Marche des Écossines. Si vous ne savez pas où c'est la tradition, c'est l'Oberbayern tout le mois d'août. C'est un chapiteau qui est monté pour tout le mois d'août et là-bas, ben, on fait avec Prozit évidemment. Mais il y a plusieurs soirées à thème d'été dansant, souvent les dimanches. Mais ce vendredi, c'est une soirée rétro. Ça s'appelle tout simplement l'Ober Retro House par Thomas et Chawi. C'est ce vendredi 7 août. Et il y en aura une deuxième le 21 août, mais on part d'abord de celle de ce vendredi-ci. Ce sera ce vendredi à partir de 21h et ce sera donc une soirée retro house par Thomas et Chawi, les DJ locaux là-bas du côté c'est Écossines, mais ici c'est Marche des Écossines, c'est pas très loin l'un de l'autre, donc voilà, n'hésitez pas. Plus d'infos sur la page Oberbayern Marchois, vous allez le trouver très facilement. On continue avec tout simplement une guinguette qu'on appelle la guinguitre à Ytre, tout simplement. C'est ce samedi 8 août et c'est du côté de la rue de la Montagne, dans le domaine tout simplement, c'est sur le site dans la cour de l'espace Bottier à Ytre, voilà, j'ai trouvé. Et donc du coup, n'hésitez pas, c'est ce samedi et il y aura un blind test à 20h, donc n'hésitez pas à faire une équipe de 8 personnes et venir participer à ce blind test du côté d'Ytre. Et puis ça terminera en soirée dansante, une organisation du centre culturel de Ytre. Plus d'infos, Guinguitre sur Facebook, vous allez le trouver très facilement. On passe à l'agenda festival ce week-end et évidemment dans la région de la Haute-Seine. Et c'est un festival maintenant qui est quand même national, c'est le Ronquière Festival. Ce sera du 7 au 9 août. Donc ça commence ce vendredi, notamment Oscar and the Wolf, Adèle Castillon, Roméo Elvis, Orphophonic, Suzanne, il y aura Acid Abba, il y aura Joachim Pastor, State Graal, Trinix, il y aura aussi Clarence Pinko, Raphaël Argon et Unos. Ça, c'est pour vendredi. Samedi, il y aura notamment DJ Snake, il sera là du côté du Ronquière Festival. Suède Riles, il y aura aussi Fatal Bazooka avec Michael Youn et toute la bande. Il y aura Paul Men Thaïs, il y aura Félix Hootscat, il y aura Georgia Anguilli, Itside, Jeromino, Pio, Cédric, Globule, Moudilo et Sari. Ça, c'est à mon avis dans la scène DJ sur le côté. Et alors, dimanche, vous allez retrouver McLermore, Charlotte Cardin, Dizis, il y aura Iliona, Marguerite, Todifor, Billy, Joyce Other, Maru, Laura Violi et Twinken. Voilà, je pense que c'est comme ça que ça se dit. Donc n'hésitez pas, ronquirefestival.be pour les infos. Et c'est de ce week-end, donc bon festival à tout le monde du côté de Ronquière. On continue avec les clubs qui se transforment en terrasse tout l'été. Et les clubs du côté du Clos de la Martine, à côté du Dr Jack, qui ouvrira en septembre. C'est la Terrasse des Arches en attendant, qui prend le relais. Et ce vendredi, c'est une shoot thérapie à la Terrasse des Arches, ouverture des portes à 18h. Donc n'hésitez pas, et le shoot est à 1€ avant minuit 30, donc n'hésitez pas à aller beaucoup plus tôt. Voilà, ce samedi, ce sera une soirée blanche, avec tout simplement, venez en blanc et vous aurez l'entrée gratuite, donc n'hésitez pas, la Terrasse des Arches, c'est tout simplement à Braine-l'Alleud, les Arches sur Facebook, vous allez trouver très facilement. On continue avec le Capitaine dans la région de Tournai, où le Capitaine, lui, reste en mode club, et c'est l'anniversaire de Noxious. Je pense que c'est comme ça qu'on dit, Noxious, là-bas du côté du Capitaine, avec accompagné de Sick, Ronald V, il y aura Loïc D, Raisin, Sinoise, Bonnie, Xpence, donc n'hésitez pas. C'est du côté du Captain, dans la deuxième salle du complexe Captain. C'est une soirée Sun Fun avec DJ Aclix et Lil Steve aux commandes des platines, un max d'animation toute la nuit pour mettre en mode summer là-bas du côté de l'Amiral. Plus d'infos, cap-ten.com. On continue avec le Zoo Club dans la région de Tournai. Et au Zoo Club, c'est une soirée Ibiza by Zoo Club, tout simplement ce samedi, avec Things, Vince et Fashion aux commandes des platines. Plus d'infos, zooclub.be. On continue avec le Bouddha Rouge dans la région de Mons. Et au Bouddha, tout simplement mercredi, ça commence mercredi parce que le Bouddha avec la terrasse du Bouddha est ouverte tout simplement déjà mercredi à partir de 14h jusqu'à 22h avec tout simplement une entrée gratuite déjà et une soirée Ibiza là-bas du côté du Bouddha Rouge qui ouvre également ce samedi là-bas du côté du Bouddha. Et ce samedi vous aurez tout simplement une soirée, le Saturday Night du côté du Bouddha Rouge avec DJ Tam normalement là-bas. Donc plus d'infos bouddharouge.be. On continue avec l'Escape Club, l'Escape Underground, je me trompe à chaque fois, Escape Underground en tout cas. C'est tout simplement à Liège et là-bas c'est en mode techno. Jeudi ce sera la jeu discothèque avec Eleonore et Nocide. Ce sera tout simplement ce jeudi. Ce vendredi c'est la soirée C'est Tout avec notamment aux commandes des platines en mode acid core techno rétro acide avec MC B et Nocide. Donc n'hésitez pas, ça c'est tout simplement ce vendredi. Et alors ce samedi ce sera une basse bass V et vous allez retrouver là-bas notamment en commande des platines pas mal de DJ, mais il sera dévoilé très rapidement en tout cas puisque j'ai pas plus d'infos en attendant pour cette soirée. On en reparlera peut-être ce week-end. Donc voilà, n'hésitez pas, Escape Underground, vous allez le trouver très facilement. Et on termine avec le Fuse du côté de Bruxelles. Et ce samedi du côté du Fuse, ils reçoivent dans le room 1 Cloud Aiden. Il y aura également Jan Verkoteren et Luna Field. Je vous rassure, Jan Verkoteren, c'est pas l'ancien entraîneur, c'est le DJ Jan Verkoteren. Donc voilà, tout ça en mode techno, la bonne côté du Fuse. Plus d'infos, fuse.be. Voilà, j'ai terminé pour l'agenda de cette semaine. On se retrouve bien évidemment la semaine prochaine. Et comme dirait l'autre, d'ici là, écartez les orteils.

On est toujours sur RadioExtramix.be et dans le classement du Top Dance de l'été, on vient de s'entendre vers le numéro 22 de ce classement. Numéro 22, c'est tout simplement Alesso et One Republic pour les titres Wait No Wait. Alors on continue sur Radio Extramix avec tout simplement un nouveau morceau de la semaine dernière. C'est le numéro 21 qui progresse de tout simplement 8 places à Note et Emily Warren pour le titre Silver Line. C'est maintenant, on se l'écoute sur votre radio et uniquement sur radioextramix.be.

Et oui, on est toujours dans le Top Dance de l'été sur votre radio, radioextremix.be, les 19h passées de 1 minute. On est dans ce classement, on parcourt le classement du meilleur son dance du moment, comme tous les samedis de 18 à 20h. Et là, on va passer au coup de cœur de l'été sur Radio Extremix. Oui, c'est comme ça, tous les samedis à 19h. Habituellement, c'est le coup de cœur Radio Extremix, tout simple. Et là, c'est le coup de cœur de l'été. Ici, on va s'écouter un morceau qui est sorti, c'était en 2003, quelque chose comme ça. Et c'est tout simplement un ancien morceau de l'été qui a fait carton à l'époque. Et c'est le titre Température de Saint Paul. Et c'est tout simplement maintenant sur radioextremix.be.

Le nouveau Fischer sur Radio Extra Mix, il n'est pas seul, il est avec Florence Harman. Et le titre What a Life sur RadioExtraMix.be est dans ce classement du Top Dance de l'été. On continue avec le numéro 17, c'est Prospa, Murda Beats et le titre Baby.

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Le nouveau Kigo sur Radio Extra Mix avec Max Macno sur radioextramix.be dans le Top Dance de l'été. On continue avec ce classement, hein, on continue à progresser dans ce classement. On passe au numéro 13 qui ne bouge pas depuis la semaine dernière, c'est Jonas Blue et Malvin. Et le titre Edge of Desire qui tout simplement ne bouge pas. Il reste à la 13e position sur radioextramix.be. N'oubliez pas, tout à l'heure, on aura Club Dance Summer. Ce sera à partir de 20h sur votre radio. N'oubliez pas, on est là pour vous accompagner tout le week-end, évidemment. Et c'est comme ça tous les jours. 24h sur 24, 7 jours sur 7 sur Radio Extramix. Eh oui. Allez, voici donc le numéro 13.

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Allez, on est toujours dans le Top Dance de l'été sur radioextramix.be. Là, ici, on arrive au numéro 4, mais on avait juste avant Calvin Harris et Jay-Z. Le titre sera ici. Numéro 4, c'est Silva et Bumpa pour le titre One Two Night. C'est maintenant sur votre radio, radioextramix.be. N'oubliez pas, dans quelques instants, c'est Club Dance Summer.

Le numéro 2 de ce classement du Top Dance de l'été sur Radio Extra Mix, c'est Bébé Rexha et Faithless avec le titre New Religion sur Radio Extra Mix. Juste avant, on avait Magnétique de Boza en 3ème position qui progresse d'une place cette semaine. Et le numéro 4 également de 2 places, Silva et Bumpa et le titre Wine Tonight sur Radio Extra Mix. Et en 5ème position, c'était Calvin Harris et Jay-Z. Voici tout simplement le numéro 1. N'oublie pas, dans un instant, c'est Club Dance Summer qui débarque sur Radio Extra Mix, c'est le numéro 1. C'est un nouveau numéro 1 de cette semaine. Donc le numéro 1 vient d'être détrôné par Huggle, Email, Angel et Ultra Netty pour le titre Moving the Sun. C'est maintenant sur Radio Extra Mix. Voici le nouveau numéro 1.

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1: Radio Extreme X, il est 20h passé de 4 minutes, on est un petit peu en retard, mais on est dans Club Dance Summer, c'est l'été, tranquille, faut pas courir. Non, et je cours pas, c'est clair.
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1: Et oui, le mix dans Club Dance Summer, il arrive sur radioextremix.be. Et ben, ça faisait un petit mois que j'étais dans Club Dance Summer, un peu seul, seul et abandonné dans ce studio de Radio Extremix, puisque ça fait depuis début juillet que je passe des sets. J'ai personne en live dans le
4: c'est
1: studio.
4: Vrai.
1: Ah ouais,
4: c'est
1: personne
4: vrai.
1: L'a remarqué ça, personne l'a
4: non,
1: remarqué.
4: C'est vrai.
1: Et là, ça me fait trop bizarre. Il y a des gens.
4: Ouais, en plus, il y aura beaucoup de monde.
1: Comme ça.
5: Juste téléphoner et on arrive. Hein,
1: Et vous l'entendez, on a Biff avec nous.
5: Et tu bien, vois bien bonsoir à tout le monde.
1: On a Minix qui nous bonsoir, a bonsoir. Studio pour une émission spéciale ce soir, puisque ce soir on a on fête l'anniversaire de Dice Storm qui est avec nous.
6: Bonsoir.
4: Bonsoir Dice Storm.
6: Bonsoir tout le monde.
1: ouais. Alors émission spéciale pour ton anniversaire ce soir. Et donc du coup, explique-nous le programme de l'émission. Il va pas être de 20h, on fait une prolongation jusqu'à minuit ce soir et
6: minuit,
1: donc
6: minuit et demi maximum.
1: Ouais,
6: maximum comme ça.
4: Okay. Ouais, t'inquiète.
1: Il y a pas d'émission après donc.
4: ouais, pas trop tard non plus. C'est quand même moi qui dois faire la fin.
5: Ouais, le rabat-joie.
4: On verra tantôt.
5: Ah, c'est vrai.
4: J'ai un nom,
7: mais. C'est là, nous regarde pas.
4: Non.
7: Même ceux qui nous regardent, nous regardent.
4: Non, non, ouais. On n'a rien dit.
1: Et donc, du coup, les DJ qui vont succéder ce soir dans le studio, ouais. Je suis
4: bon,
1: au courant du line-up, mais je suppose que je les connais. Je vois déjà Biff derrière.
5: Quoi, bah, j'ai fait une super publication.
1: Mais j'ai pas eu le temps.
5: Oh, mais c'est super, tu fais des trucs. Les
1: tu
5: gens,
1: m'as dit, je m'en occupe
5: pas.
1: Pour demain, pour une
5: Voilà.
4: Ouais, c'est un sale type.
5: T'es gentil, les gens s'en foutent.
1: Bon. Attends, lui il a même pas remarqué que j'avais changé la table.
5: Si, si, j'ai vu qu'il y avait du changement.
4: Ça c'est vrai, ça c'est vrai sur la photo. Il avait dit que, qu'est-ce qui a changé.
5: Non, j'ai pas dit ça.
4: Moi j'ai vu ça mercredi.
5: J'ai dit exactement, il y a quelque chose de changé. J'hésite entre la couleur et la table. Bon, il y a les deux.
4: Bah, non, mais voilà, c'est tellement qu'il s'en souvient plus quand il rentre d'ici.
5: Non, mais est-ce que je regarde le dessous de la table? Non.
4: Non, le dessus, tu vois.
1: C'est vrai que si tu regardes le dessous, c'est un peu. Tu vois, c'est un peu bizarre.
5: Quoi. Ouais, voilà.
1: Ah bon, après,
5: mais
1: voilà.
5: Je suis bizarre.
4: Ouais, ça, c'est vrai, ça.
1: Alors, Dexter, c'est toi qui as fait la sélection pour ce soir des DJ.
7: Oui.
1: Ouais.
7: J'ai pris les meilleurs. Des meilleurs.
1: T'as pris les meilleurs
7: avec
1: et.
7: Moi,
5: ouais, attention, il met la pression.
4: Pas,
5: il met la pression.
4: Fais des sets de merde en soi. Hein.
5: T'as pas kiffé.
4: Je rigole.
5: T'as pas kiffé.
4: Non, c'est un petit tac, c'est hier en l'embêtait avec ça.
7: Franchement, tous les deux.
4: Ouais, c'était bien.
1: Ouais.
7: Mais lui, il a mis quelque chose, des choses.
4: Ouais, des choses bizarres, ouais.
7: Des
4: ouais, parce que toi, tu. Bah, moi, je connais moins, donc. Ouais. Bah,
5: garde j'en ai quand des frissons, rien qu'en plus, dans les pensées.
4: Ah ouais, c'est vrai. Qu'est-ce que tu vas faire aujourd'hui, la même chose?
5: En fait, franchement, je vais te dire la vérité. Comme hier, j'étais sans. Non, je vais pas faire la même chose, mais comme hier, on était censé mixer à deux,
1: en fait,
5: j'avais déjà préparé une playlist spéciale pour aujourd'hui. Ouais. Et en fait, comme on n'a pas fait ça hier, bah, hier, je l'ai joué, hein, tu vois. Pas su attendre.
1: Okay.
5: Ouais, voilà.
1: Ouais, ouais.
5: Donc, mais ouais, j'en ai encore quelques-unes que j'ai pas mis fatalement. Et on va voyager comme d'habitude. Hein.
1: Ouais.
5: On va rester à 130 BPM. Donc,
4: voilà, on verra après.
5: Ouais, après tu feras ce que tu veux, c'est bien.
4: Ouais, je sais pas encore. Ce sera au feeling tout à l'heure.
5: Exactement.
4: Comme d'habitude.
1: Bah oui. Et donc, du coup, ton anniversaire, c'est aujourd'hui, Dexter?
6: Normalement, c'est lundi.
1: Ouais,
6: mais comme c'est pas possible de fêter lundi.
1: T'as des choses en privé là.
6: Ouais. Exactement.
4: Et quoi, ça te fait quel âge comme ça?
6: 49.
5: Eh, t'as même pas vu l'affiche. Eh, franchement, vous.
6: Il est marqué.
5: Eh,
1: ouais, c'est
5: mais...
1: vrai.
5: Non, ah, ça fait une semaine.
4: Mais non, mais je rappelle aux auditeurs, même que je le sais. Allez,
1: Ah, mais on savait pas que c'était cela.
5: Non.
4: Je savais, il était quasi au demi-siècle, je le savais.
5: Ouais, quasi.
1: Ouais, ça y est.
5: Du coup, l'année prochaine, faut mettre un chapiteau là.
4: Pour ses 50 ans.
5: Ouais. Eh, tu loues quelque. Eh, non, il faut louer, je sais pas.
1: C'est vrai que. Tu viens de penser à ce qu'on va faire.
5: Ouais.
6: J'ai quelque chose de prévu pour 50 ans, mais. la fête, je ne pense pas que
4: vous allez la faire. Ce sera peut-être pas en Belgique.
6: Non, ce ne sera pas en Belgique.
4: Ah ouais, ah, ça, je m'en doute. En connaissant Kader, connaissant Daïstan, pardon, je me doute que ce ne sera pas ici.
5: Bah, tu sais, maintenant, on a un petit camion, on peut déplacer la radio.
6: Mais l'endroit, ça va être quelque chose. Hein. L'endroit, franchement, il faut que tu te déplaces à Paris, alors.
5: Non, j'aime pas les Parisiens.
6: Au Moulin
5: Rouge,
6: ça va être chaud de jouer au
4: Moulin Rouge. Ah, au Moulin Rouge, carrément. Ah, ouais, t'étais comme ça. Ah,
6: c'est. Ok, bah écoute.
5: Ils sont bizarres, les gens.
4: Bah, au Moulin Rouge, ça peut être sympa.
1: Si t'invites tous ceux de la radio, il y en a beaucoup qui vont venir. Hein, il y a beaucoup de pervers à la radio. Je rigole. Pas bon.
5: Qui ça, ça. Pas moi, Rex, honnêtement.
6: Au Palais au Rex, à Paris aussi. Hein.
1: Ouais, ouais, c'est vrai.
5: On verra.
4: Bif, ça intéresse pas, ça.
5: Pas du tout.
1: Et donc, du coup, qu'est-ce que tu vas nous mixer de bon alors?
5: Bah, on va voyager.
1: Même chose,
5: là,
1: voyager,
5: on va
1: feeling,
5: se promener.
1: Rien
5: feeling.
1: Préparé.
5: Bah, si, mais je l'ai fait hier. Bah, ouais, au feeling, ça va être dans le même style. Un peu plus.
1: Ok.
5: Voilà.
4: On va promener, quoi.
5: Ouais, ouais, ouais, vraiment.
1: Bah, tant qu'on promène sans tomber, c'est bien.
5: Ouais, ça, il faut essayer.
1: Le fils. Alors, du coup, ben, je propose qu'on lance les hostilités. Tu es d'accord, Daxam? C'est toi le chef aujourd'hui?
6: Non.
5: Oui, c'est tout le monde. Où sont les gens? Où sont
6: tout
5: les gens?
6: Tout le monde doit profiter, c'est tout. Voilà. Donc, pas de chef ici.
4: D'accord.
6: Moi, je suis pas chef de personne.
1: Ouais, d'accord. Et en tout cas, on va lancer donc les hostilités avec Biff aux commandes des platines. T'es prêt?
5: Oui, oui, je suis prêt.
1: Allez, ben, c'est parti dans Club Dance Summer, édition spéciale pour l'anniversaire de Daxam. C'est ce soir, voici DJ Biff aux commandes de l'émission Club Dance Summer.
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2: Et oui, on est toujours dans Club Dance Summer sur RadioExtremeX.be et on vient de terminer le set de Pif. Un set un peu plus long que d'habitude puisque voilà, on est dans une édition spéciale pour l'anniversaire de Dice Storm. Il a prévu une émission rien que pour nous ce soir.
3: Exact.
2: Avec des invités et on vient d'avoir donc le premier de la soirée. C'est Pif qui vient nous faire
4: un set de fou.
5: Un set de malade.
3: Ça vous a plu? Ça vous a plu?
4: Ah ouais, ouais. Très bien.
3: Bah, 1h30, ça fait plaisir en fait. Toi, tu peux vraiment. Tu te racontes une histoire,
4: très
3: c'est
4: bon
3: sympa.
4: Set.
3: Merci.
4: Très
3: j'étais
4: bon.
3: Tranquille quand même. Enfin.
4: Waouh, wow, t'es monté crescendo quand même.
3: Ouais, ça fait plaisir. Hein, très
5: on bien.
3: A
5: bien fait ça.
3: On se fait plaisir.
4: On va continuer dans
3: on
4: quelques
3: va continuer dans le même style.
4: Non, ah non, on va non, varier. Pas du tout. Moi, avec moi, ça varie. C'est des montagnes russes.
3: Ouais, je sais. Okay.
4: On va mais, tu verras. Surprise.
3: Du coup, je suis content que ça vous a plu. Ouais. Je me suis éclaté en tout cas.
4: C'est surtout à notre
3: c'est
4: ami
3: ouais, c'est ça,
4: Dice Storm ce soir. Hein.
5: Ouais, merci ouais, en tout cas les gars, franchement, ça fait plaisir. Franchement.
3: Bah, ouais. Ça fait plaisir de voir le studio rempli comme ça.
4: Ouais, c'est vrai.
3: Ça, fait, longtemps, ça fait longtemps, une bonne grosse soirée très sympathique comme ça.
2: Ça l'était, hein. Ça l'était, c'est plus calme.
3: Ouais,
4: c'est vrai.
2: Je te dis, ça fait depuis début juillet que je passe des scènes.
3: Non, mais c'est parce que t'as pas téléphoné. Il fallait téléphoner. On
2: s'est
3: venu.
2: T'es parti en vacances aussi.
3: Ouais, mais juste deux.
4: Ah, il m'a abandonné.
3: Deux samedis.
4: Il m'a abandonné.
2: À un moment donné, il est où, Bif? Il est où? Je sais pas. J'ai regardé en dessous des platines. J'ai bougé même le caisson, voir si t'étais pas derrière.
4: Non, ça me faisait vraiment des vacances. Oh, ça.
3: Je ne dirai plus de gros mots à la radio. Mais j'en en pense pas moins.
4: C'est pour te taquiner.
3: Ouais, je sais.
2: Et donc du coup pour la suite de l'émission, Kader nous a prévu Minix aussi au programme.
4: Oui. Ouais.
3: Franchement, ouais. Je sais pas s'il a bien fait.
5: Généralement, quand Minix joue, je suis jamais déçu.
3: Ouais, non, c'est clair. Ouais,
5: c'est jamais déçu, jamais.
4: Non, jamais.
5: Non. Et surtout quand t'es venu jouer une fois mon ami, au transit.
2: Ah oui,
4: ah, bah, il y a longtemps ça. Oui, j'avais adapté longtemps. En plus le set.
5: Ouais. T'avais fait un bon set aussi. Ouais.
4: C'est vrai. Il y a longtemps ça.
5: Je l'ai toujours. Hein.
4: C'est vrai.
2: Ouais,
4: allez. Ouais. C'est une longue histoire, hein, l'histoire.
3: C'est, ouais, c'est la photo de profil de ton compte
4: j'ai,
3: Facebook.
4: J'ai des longues histoires avec tout le monde. Voilà. Ouais. C'est il y a déjà combien de temps je pense il y a 5-6 ans, hein, facile. Hein.
5: Le transit, ça fait.
4: Ouais. C'était en 2018, je pense.
5: 7 ans même, j'aurais 7 dit.
4: Ouais, il y a déjà un bail. Hein. Ouais, on a déjà de la route ensemble. Hein.
5: Beaucoup de route. Exactement.
4: Beaucoup de route.
2: La route 66.
4: Non, bah voilà.
5: Mais ça fait plus de 10 ans. Hein.
4: La radio, au final, nous apporte des amitiés et des rencontres. Et ouais. Dice Storm en fait partie de ces personnes qui sont là autour de moi pour continuer cette longue aventure et folle aventure que j'ai pu débuter en 2009 et qui est toujours d'actualité aujourd'hui et bah, vous êtes toujours là à répondre présent et ça fait plaisir voilà. Parce que sans vous je ne serais pas le faire non plus.
3: Séquence émotion
2: là, c'est,
4: voilà, bah,
3: c'est, beau. Fleurs,
4: c'est beau hein.
3: C'est beau,
4: c'est un beau texte hein, non
3: c'est beau, exactement.
2: Ah Dexter ouais. J'ai connu avant toi moi.
4: Ouais, c'est vrai, c'était au Barabaroque avant.
2: Barabaroque.
4: Ouais, mais forcément, t'es plus âgé que moi.
2: C'était le DJ de Barabaroque.
4: Il y en a une qui a réussi à avoir le DJ carrément pour
2: oui,
4: elle.
2: Oui, parce qu'elle était, elle était bonne cliente.
4: Elle s'est dit, je veux le DJ pour moi. Hein. Bah, elle l'a eu.
5: Et surtout, que ça reste familial aussi, oui, quelque part. Hein.
4: Mmh. Ouais, c'est
5: reste
4: vrai.
5: Familial, hein, quelque
4: ouais, c'est
5: part.
4: Vrai, c'est vrai, cousine éloignée.
2: C'est vrai, en plus.
4: Et ouais. Cette famille.
2: Et ouais. Donc, Dice Storm, t'as été connu aussi dans la région grâce au Barra.
5: Ouais.
2: Hein, et il y en a comme pas mal de la radio qui sont passées par là.
4: Ouais, ouais, notamment hein. Nikos aussi.
2: Jasonite. Jasonite.
4: GMT un petit peu aussi.
5: GMT ouais. Aussi, ouais, bien sûr. Ouais, ouais, ouais. C'était.
3: Il y a longtemps.
5: Ça, c'était une époque.
4: GMT, c'est qui encore
3: ouais. C'est-à-dire.
2: Et donc. Bah oui, c'est là-bas que tu t'es fait connaître, dans
5: pour la région,
2: région en tout
5: ici.
2: Cas. Et c'était vraiment l'endroit phare à cette époque-là.
5: C'était un peu la mecque de la région,
2: ouais.
5: En fait, quelque part. Hein.
2: Et je me rappelle les fameuses soirées blanches où on était tous ouais. En blanc. J'avais même, je le trouve plus, mais j'avais un t-shirt Barabaroque.
5: Ouais, je sais, marqué
2: le
5: sur
2: blanc,
5: le côté.
2: Ouais, c'est le côté
5: avec le logo Bacardi
2: ouais,
5: derrière.
2: C'est ça,
3: Genre ouais. Comme les t-shirts
4: la séquence nostalgie
5: et puis cette limousine blanche moi
2: ouais la limousine qui venait à chaque fois chercher les gens
5: ouais.
2: Ouais, C'était un bon truc, hein. D'ailleurs, big up à Dom et les autres et Olivier qui tiennent leur restaurant d'ailleurs ici à Rebec maintenant. Donc voilà.
4: Ouais.
2: Ah mais parce qu'ils savent pas.
5: Non, mais ça c'est le moment là. Attends, pour quelqu'un qui vient de Bruxelles.
2: Oui, c'est vrai.
5: C'était déjà un peu autrement à Bruxelles.
3: Ouais.
5: Tu vois.
3: Bien sûr que Braine-le-Comte.
5: Et tu t'amènes ici, tu te dis, les gens sont bien, ils se disent bonjour, ils ne connaissent pas, et puis tu te dis, mais ils savent faire la fête ici, tu vois. Franchement, c'est
4: la fête par ici,
5: c'est vraiment plaisir de venir chaque week-end, chaque vendredi.
2: C'est vrai que tu venais en train au début, je crois.
5: Non. Enfin, au début, je me faisais accompagner par lui,
2: ah oui, c'est
5: le chauffeur, il est là, José, pas de cachet. Et en fait, on est la première fois, on a été à deux pour remplacer un autre DJ qui était là, qui s'appelait Chris. Et qu'est-ce qu'on a fait? On a joué en CD et après ça, j'ai eu Marcel.
2: Marcel.
5: Ouais. Il a aimé. Il a pris son GSM, il a téléphoné à Dom qui était à Milan. Il a fait écoute. Ouais, prends son numéro, etc. Et je pense que c'était au mois d'avril et au mois de juin, il m'a téléphoné. Il m'a dit pour le mois d'août, est-ce que tu es libre. Et voilà.
2: Ouais.
5: Voilà, c'est parti.
2: C'est comme ça que ça marche et puis c'est parti.
3: Ouais. Non, c'était comme ça avant. Maintenant, c'est plus
5: maintenant,
3: le cas.
5: C'est plus le même.
2: Ah non, maintenant.
5: Maintenant, tu as 36 000 DJ. Maintenant, tu as 36 000 DJ.
3: Ouais, et si tu n'as pas 4 000 followers,
5: tu pas dans un café. Voilà, quoi.
2: C'est ça.
5: Voilà. C'est ça aussi, les followers. Ouais. Avant, non, les gens se déplaçaient.
4: Si tu es une femme, tu vas mixer.
3: Ouais, si tu fais pas du 85-7, tu rentres nulle part.
5: Mais c'est vrai que.
3: Ouais, c'est vrai.
5: Moi, je dis.
4: Même en sachant pas mixer en tout.
5: Oui, exactement.
3: On va pas citer de nom.
5: Et encore une fois, j'appelle ça encore l'époque d'avant, c'est la plus vraie. Parce que maintenant, s'il n'y a pas les réseaux sociaux,
3: ils sont nulle part.
5: S'il n'y a pas le nombre de likes,
3: ouais, c'est foutu.
2: C'est vrai.
5: Voilà, tu n'existes pas. Et ça, je trouve ça.
2: C'est dommage.
5: C'est pas ça qui fait l'artiste et la personne.
2: Ah non, bien sûr, et c'est pas ça qui fait la qualité.
5: Non, exactement. Exactement.
3: Tu sais, il y a plein de pépites que tu sais pas qu'ils existent et les mecs, ils mixent comme des
5: bêtes. Oui. Mais c'est toujours dans l'ombre.
3: Ils battent les couilles des réseaux, tu vois.
5: Geoffrey, c'est toujours dans l'ombre. Hein. Les gens, ils sont dans l'ombre,
2: Mais non, c'est vrai.
5: Voilà.
2: Je sais.
5: Mais bon.
4: C'est comme ça, c'est la vie. Hein. Passons au
3: clé. Exactement. 2026.
5: C'est le monde aujourd'hui.
3: Voilà, c'est ça, c'est le monde d'aujourd'hui, quoi.
2: Ouais, c'est clair.
3: Et bon, j'en vois un qui s'impatiente. Hein.
2: Ouais.
5: Oui, il est chaud là.
4: Ouais, j'ai envie de mixer.
2: En attendant, Biff qui vient de mixer et Minix, vous allez les retrouver au Groove Idée Festival.
3: Exactement.
2: C'est ça.
3: Dans 20 jours.
2: Dans 20 jours.
4: À ce qui paraît, ouais.
2: Du côté de Flobec, comme chaque année. Ce sera les 28-29 août.
3: C'est ça.
2: Et donc, c'est du côté donc, de Flobec. Et c'est en mode.
4: Rétro.
2: Illusion cette année. Le
3: thème. Ouais, c'est ça. Le thème, c'est illusion. Putain, j'espère qu'ils vont mettre des miroirs partout et tout.
2: Ah,
3: des lasers, enfin, un jeu qui fasse comme chez moi.
2: Tu risques de te perdre.
3: Ils auraient dû faire comme chez moi.
2: Et donc, il y a pas mal de DJ, je vais pas tous les citer, on le fera
3: dans
2: beaucoup. L'agenda. Mais
4: avec Minix et Biff, c'est bon.
3: Ouais, tu peux dire nos deux noms, c'est bien déjà.
2: Ah, je sais qu'il y a Manu Kenton.
4: Il y a Olivier Gosseret aussi, qui va sur la même scène que nous.
3: Ouais.
2: Enfin, il y aura plusieurs scènes, évidemment, des scènes qui vont changer de thème du vendredi au samedi.
3: Ah ouais.
2: Et donc, voilà, il y a plein de DJ. On en parlera évidemment, mais forcément, dans plein de scènes, il y a plein de DJ. Donc,
4: ouais,
2: n'hésitez pas à voir ça.
3: Donc, voilà. Maintenant, on va parler un peu de la météo.
4: Ouais, c'est ça.
5: Parce qu'on devrait le laisser jouer parce qu'il est chaud.
3: Vas-y.
2: Ouais, mais ça va.
3: Sinon, tu vas bien.
2: Ce qu'il a oublié, c'est qu'on est samedi.
4: C'est pas moi qui décide.
2: Et donc du coup, le Groove Idée Festival, ce sera à vivre sur Radio Extra Mix. En tout cas, vendredi en vidéo et samedi, ce sera donc là-bas. Et je suppose que Biff sera avec nous.
4: Peut-être, ou dans un fauteuil en train de commenter.
2: La photo
3: bon,
2: de Club Dance.
3: Laisse-le mixer, il commence à être énervant. Mais de toute façon, je suis là les deux jours,
4: il
3: qu'il arrive.
2: La photo de
4: l'émission était au Groove Idée.
2: C'était au Groove Idée dans le fauteuil vert.
3: Ça, c'est là.
4: Quand Biff commatait, justement.
3: Bah, je commatais pas.
2: Il se
4: reposait ses yeux.
3: Ah ouais, non, oui, c'est juste. Non. Ouais. En fait, cette photo-là, il est arrivé en filou avec un photographe en se disant je vais la voir. Bah, je le voyais, j'étais totalement réveillé, en fait, tu vois. Et il fait le king comme ça en chut. Qu'est-ce que tu fais?
2: Ah ouais, je sais, je l'ai vu.
3: Ça, c'est une belle photo.
4: Ouais, c'est vrai.
2: Vraiment.
3: Bon.
2: On refera la même.
3: Chaud.
2: Ça va. Bon, allez, on est dans Club Dance Summer, édition spéciale ce soir pour l'anniversaire de Dice Storm. Et donc, après, évidemment, il prendra les contrôles des platines. Ce sera tout à l'heure, après le set de Minix.
4: Ouais.
2: Bah, j'espère.
4: Si je lui donne l'autorisation.
2: Ouais. Ah, s'il les lâche. Bah, après. Si, voilà. Ouais.
4: Moi, je lâche plus les platines.
3: Bon, faut déjà le faire commencer avant.
2: Ouais. C'est sûr. Et donc du coup on passe au set de Minix. C'est maintenant sur radioextremix.be. Et encore bravo à Biff, hein. Excellent
3: merci,
2: set,
3: merci,
2: on
3: merci.
2: Peut l'applaudir, hein,
3: Biff. Merci beaucoup.
2: On fait ça après, les choses après merci. Les autres. Et donc voici donc le set de Minix. C'est maintenant, on espère qu'il sera mieux que celui de Biff. Voilà.
3: Biff, Biff.
2: Allez, c'est parti, c'est maintenant.
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1: Eh oui, c'était un très bon set de ma part, je pense.
2: Non, c'est les seuls. Ça fait plaisir.
1: Ah, ça fait plaisir. Merci. C'était.
2: C'est lâché à la fin.
1: Ouais.
2: C'est lâché.
1: Je me suis fait plaisir.
2: Ouais, t'as bien fait.
1: Et j'espère que ça s'est ressenti en studio, je pense.
2: Oui. Ils sont chauds ici, chauds.
1: Écoute, on passe au top près et on revient juste après.
2: Exactement.
1: Allez, c'est parti. On est toujours ensemble dans Club Dance Summer, édition spéciale d'Ice Storm Birthday ce soir. Et c'est jusque minuit. À tout de suite.
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1: Allez, Radio Extremix, il est bien sûr 23h.
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1: Allez, on est toujours dans Club Dance Summer, édition spéciale ce soir et c'est jusque minuit.
2: Ouais.
1: Voilà, c'est fait le début de cette émission. Alors il est parti et c'est Minix qui reprend le relais jusque minuit aux commandes de la radio comme le vendredi.
2: Exactement.
1: Avec Biff de 20h à 22h. Donc voilà. Bon, Biff, un petit topo du set.
2: Très bon set.
5: Je confirme.
2: Voilà.
5: Je confirme. Ouais.
6: Merci. T'as été méchant à la fin.
2: Ouais, mais il sait pas s'en empêcher, tu vois.
1: Ouais, mais là, c'était encore.
2: Tu vois, tu sens qu'il sort, ça doit sortir de lui.
1: Ouais,
2: comme
1: ouais.
2: Ça.
1: Mais encore, c'était encore.
2: Ouais, ça.
1: C'était encore gentil.
2: Ouais,
1: ça.
2: C'était encore gentil. Ouais.
1: Je fais plus vite que ça.
5: Il a, je sais pas. Est-ce qu'il...
2: En fait, une, sur une heure et demie, c'est dit, moi, je vais faire une petite demi-heure tranquille.
1: Bah, j'ai fait, ouais, une petite demi-heure tranquille, et puis je tapais dedans.
2: Voilà.
1: On va dire au milieu du set.
2: Ouais, voilà.
1: De toute façon, c'est ma patte, c'est comme ça. Moi, je fais des sets très variés. On monte et on descend. Et c'est ça que j'aime bien. J'aime bien faire ça. Donc voilà, j'adore.
2: Et donc.
1: Et j'espère que ça a plu à Dice Storm.
5: Ah, ça. Ben oui, ça m'a plu.
2: Bah, ouais. En fait, si j'ai
5: même dansé.
1: Ouais, ben oui, ça.
2: Ouais. Si j'ai bien compris, en plus, on fait un double anniversaire.
1: Un double anniversaire. Ah, comment ça?
2: Parce que si j'ai bien compris.
5: Tout à fait.
2: Ils fêtent leurs 17 ans de mariage aujourd'hui.
1: Oula là, bravo!
2: Elle est présente, ils sont là.
1: J'en profite, ma cousine éloignée. Donc,
2: voilà.
1: Je souhaite un bon anniversaire. Petite anecdote d'Ice Storm, on s'est connus hors famille, après au final. Vu que ta compagne, c'est une cousine à moi éloignée.
5: Exact. Ouais.
1: Le monde est petit quand même. C'est quand même une belle histoire à raconter ça.
5: À fond.
1: Il était venu ici par hasard en studio. Non, c'est vrai. Genre, à l'époque, il est venu ici par hasard en studio. Et puis au final,
5: J'ai parlé avec Cédric de ça, hein, en lui disant Je lui fais c'est ta cousine éloignée et tout.
1: Bah,
5: ah, il fait oui, excuse-moi. Autant pour moi. Voilà.
1: Ah, bah, voilà. Et ça fait plaisir. Ça fait vraiment plaisir.
5: Écoute, voilà. Nous aussi.
1: Bah, voilà. Bon, est-ce que l'artiste ce soir est prêt?
2: Ouais, voilà.
1: Qu'est-ce qui. Est-ce qu'il a une petite boule aujourd'hui un peu particulière par rapport à d'habitude? Est-ce que tu as une petite niaque? C'est un set un peu différent aujourd'hui, non, ce soir pour
5: c'est,
1: toi.
5: C'est un set très spécial.
1: Ouais.
5: Ça va faire un peu. Ça va dans tous les sens aussi.
1: Ouais, ok.
2: Ça, on aime bien, on aime bien.
5: Ça va dans tous les sens aussi.
1: On a hâte d'écouter ça. Hein.
2: On aime bien. Hein
1: ouais. On a hâte d'écouter ça et je te propose qu'on y aille, à part si t'as un petit mot encore à dire. Non, on reparlera après ton set. T'inquiète.
6: Ah, par contre, il a une dédicace ce soir. Hein. Une dédicace spécialement pour sa femme, pour ses amis ce soir.
2: Ouais. Vous
6: avez bien écouté qu'il y a un moment où ça va être sensuel.
1: C'était la petite dédicace
6: de Ben.
1: Ah, voilà. Allez, on passe à la suite d'Ice Storm à ton set. C'est parti, c'est jusque minuit, les amis. Dernière ligne droite avec notre ami d'Ice Storm. C'est juste après le court jingle.
2: Et bon set.
6: Et cool.
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1: Très très bon set de notre ami Die Storm ce soir.
2: Merci. Ouais, voilà. Un grand merci, franchement.
1: Tu nous as sorti un set de folie.
3: Tout seul.
2: Ça fait vraiment plaisir, une ambiance de folie dans le, ouais, dans le studio, franchement.
1: Ça faisait longtemps qu'on avait pu.
2: Ouais, ouais, franchement, bien. Ouais, super soirée, encore merci en tout cas.
3: Grand plaisir.
1: Tu nous as fait beaucoup de plaisir ce soir.
2: T'as un set. Ouais.
3: Merci.
2: Très bon set, des morceaux de folie.
1: Exactement.
2: J'ai kiffé, quoi.
1: Ouais.
2: À fond.
1: C'était bon.
2: Vraiment, vraiment.
1: Et c'est pas fini.
2: Non, parce que vous savez bien, vous savez bien, lui, c'est pas son
3: empêcher.
2: Non, les gars. C'est pas ton empêcher.
1: Mais non, au moins, on terminera une
2: heure. Ok, pile. Ok.
1: Donc voilà.
2: Allez.
1: Donc je vais reprendre pendant 30 minutes jusqu'à 1 heure. Comme ça, on clôture à 1 heure du matin. Ah. Et puis, ce sera la dernière heure de Club Dance à suite.
2: Ok.
1: Voilà.
3: Ok.
1: Donc merci à toi, Die Storm.
3: Mais de rien, ma biche.
1: Parce qu'à mon avis, tu vas t'envoler d'ici la fin de l'émission. Tu restes jusqu'à la fin ou tu vas t'envoler avant?
3: Mais écoute, oui, parce que...
2: Ah ouais,
1: ok.
2: Il faudra bien 2 heures pour tout vider.
3: Donc voilà quoi.
1: Allez, ben, je propose qu'on y aille alors, hein, à la suite.
3: Ouais.
1: Tu peux couper. Vas-y, balance le son directement.
2: Bah, c'est toi qui me dis.
1: Ouais, vas-y, go, tu peux y aller. Okay. Vas-y. Allez, c'est parti. C'est le dernier, les dernières 30 minutes ce soir pour l'émission spéciale Club Dance Summer. Die Storm Birthday, je vais y arriver. Et on va clôturer ce soir jusqu'à 1h du mat. C'est parti pour la dernière demi-heure.

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1: Et voilà, c'est déjà la fin de cette belle émission et très bonne émission. Merci à toi, Daystorm. On a vraiment vibré ce soir. Ça nous a fait plaisir.
2: Vraiment.
1: Franchement, c'est une croix calendrier dans les bonnes émissions de l'année.
2: Vraiment. Très bon morceau.
1: Franchement, c'était bonne ambiance, top. On s'est tous amusés, je pense.
2: À fond.
1: Donc voilà.
2: Je t'équipe.
1: Tu dis ?
3: Comme d'hab, la fine équipe. Hein.
2: Ouais, exactement. C'est ça. Et ne recoupe pas le PC, je vais reprendre le set.
1: Ah, ok, pas de soucis, tracasse. Allez, merci à vous les gars, en tout cas. Allez, très bonne soirée.
2: Bonne nuit à tout le monde.
1: On se retrouve, nous, pour notre part, pas la semaine prochaine. La semaine prochaine, je ne serai pas là. Non. Donc, vendredi, c'est la rétro. Et samedi, je ne sais plus c'est qui, mais c'est pas moi. Mais je serai de retour dans deux semaines.
2: Ok, donc, voilà. Nickel. Tranquille.
1: À bientôt, les amis.
2: À bientôt.
1: Ciao. Sorry, ciao, ciao.
3: Merci, ciao, ciao.
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1: Allez, Radio Extremix, il est 1h. Bonne nuit à tous.

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